0: Dans le mouvement, elle croise son propre regard dans le rétroviseur. Les cernes du matin ont fait place à une urgence. Quelque chose d'animal. Elle se sent comme enivrée, coincée.
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